0: Yo, mec, qu'est-ce que tu es en train de faire?
1: Bro, qu'est-ce que toi tu fais ça?
0: Tu deals sur mon territoire, là, gros.
1: Whoa, whoa, whatever.